il y a des graines qu'il n'est pas recommandé de semer. J'en connais une. C'est une graine d'homme, de ces hommes qu'on appelle les anards. En voici un que j'ai appelé graine d'ananas.

pas, faut lui dire pourquoi, c'est jamais peinard. La graine d'ananas. On me dit que c'est fini.